0: calme derrière. Nous allons chanter. Pourquoi le chant. Vibrant.
1: Ouais.
0: Ouais. Des capitales modernes. Nous allons inviter les champs courants de la ferveur des arsenaux et des ports.
2: C'est une